Bonjour, chers auteurs, ici Ankara, Radio La Voix de la Turquie. Aujourd'hui, nous sommes le jeudi 10 septembre 2026. Mesdames et messieurs, nous sommes heureux de vous retrouver sur les ondes de la Radio La Voix de la Turquie, émettant dans la bande des 31 mètres sur 17 740 kHz vers l'Europe, dans celle des 31 mètres sur 9 880 kHz vers l'Afrique du Nord et de l'Ouest, et dans celle des 41 mètres sur 7 360 kHz vers l'Afrique orientale. 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Chers auditeurs, notre émission de ce jour vous sera présentée par moi-même, Hussein, avec l'assistance de notre technicien du son, Alcine. Au cours de notre émission de ce jour, vous pourrez écouter nos programmes intitulés Les itinéraires de mes rêves, l'empreinte de la Turquie à l'UNESCO et les premières de l'Anatolie.

Chers auditeurs, tout d'abord les principaux titres de nos informations d'aujourd'hui. Turquie, Erdogan salue les résultats obtenus au classement PISA 2025.

0: Un responsable de l'OCDE salue les résultats de la Turquie au PISA 2025 comme une réussite. La Turquie et sept autres pays ont annoncé leur soutien aux sanctions britanniques à l'encontre d'Israël. L'Algérie a rompu ses relations diplomatiques avec les Émirats arabes unis. Et enfin, Trump veut rebaptiser le détroit d'Ormuz le détroit de Trump. Mesdames et messieurs, voici à présent le détail de notre bulletin d'information. Erdogan salue les résultats obtenus au classement PISA 2025. Le président turc félicite les enseignants, les élèves, les parents et l'ensemble de la communauté éducative et promet de poursuivre les efforts en faveur d'une éducation de meilleure qualité. Le président turc Recep Tayyip Erdogan a salué les résultats obtenus par la Turquie au classement PISA 2025, félicitant les enseignants, les élèves, les parents et l'ensemble de la communauté éducative ayant contribué à cette réussite. Dans un message publié sur les réseaux sociaux, Erdogan a indiqué que la Turquie était le pays à enregistrer la plus forte progression de son score parmi les membres de l'Organisation de coopération et de développement économique, OCDE, dans les trois domaines évalués par PISA 2025. Je félicite tous nos enseignants, nos élèves, nos parents et l'ensemble de notre communauté éducative qui ont contribué à cette réussite, fruit de l'importance que nous accordons à l'éducation, a-t-il déclaré. Nous continuerons à œuvrer pour que nos enfants, garants de notre avenir, bénéficient d'une éducation de meilleure qualité et grandissent avec davantage de confiance en eux et de compétences, a-t-il ajouté. Un responsable de l'OCDE salue les résultats de la Turquie au PISA 2025 comme une réussite. La Turquie figure parmi les rares pays à avoir amélioré les performances de ses élèves en mathématiques, en compréhension de l'écrit et en sciences entre 2022 et 2025, a déclaré Andreas Schleicher. Les performances de la Turquie lors du cycle 2025 du programme international pour le suivi des acquis des élèves, PISA, de l'Organisation de la coopération et de développement économique, OCDE, constitue une réussite que le monde entier devrait étudier attentivement, a déclaré Andreas Schleicher, directeur de l'éducation et des compétences de l'OCDE. Selon un communiqué du ministère de l'Éducation nationale de Turquie, Schleicher a adressé un message vidéo pour féliciter la Turquie pour ses résultats lors du cycle PISA 2025. Louant les mérites des enseignants et des responsables d'établissements scolaires de Turquie, il a déclaré ce que vous avez accompli lors de cette dernière édition de l'évaluation PISA de l'OCDE n'est pas seulement une bonne nouvelle pour la Turquie. C'est une réussite à laquelle le monde devrait prêter attention. Alors que de nombreux systèmes éducatifs sont confrontés à d'importants défis, la Turquie se distingue comme l'un des rares pays où les performances des élèves se sont améliorées dans les trois domaines, a relevé Schleicher, soulignant que les résultats moyens en mathématiques, en compréhension de l'écrit et en sciences avaient augmenté entre 2022 et 2025. Il a ajouté que la proportion d'élèves ayant de faibles performances avait également considérablement diminué depuis 2015, démontrant le succès de la Turquie à donner à davantage de jeunes les compétences fondamentales nécessaires à l'apprentissage tout au long de la vie et aux opportunités futures. Soulignant que les résultats n'étaient pas simplement le fruit d'une seule année réussie, Schleicher a affirmé qu'il s'agit d'un système scolaire qui est véritablement en mouvement. L'éducation est le domaine dans lequel un pays dessine les contours de son avenir, a-t-il indiqué, ajoutant que les élèves actuellement assis dans les salles de classe de Turquie façonneront l'avenir du pays en tant qu'ingénieurs, entrepreneurs, médecins, chercheurs, enseignants et fonctionnaires. Schleicher a déclaré qu'il existait d'autres raisons d'être optimiste concernant la situation de l'éducation en Turquie, soulignant que 7 élèves sur 10 dans le pays affirmaient que leurs enseignants s'intéresser de près à leur apprentissage, continuer à expliquer les cours jusqu'à ce qu'ils les comprennent et apporter un soutien supplémentaire lorsqu'ils en avaient le plus besoin.
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0: La Turquie et sept autres pays ont apporté leur soutien à la décision du Royaume-Uni d'interdire les importations provenant des colonies israéliennes illégales situées en Cisjordanie, territoire palestinien occupé. Ces huit pays soutiennent également la restriction des services liés aux colonies et l'imposition des restrictions commerciales supplémentaires sur les biens produits dans ces colonies. Dans une déclaration commune, les ministres des Affaires étrangères ont appelé

0: appelé la communauté internationale à prendre des mesures concrètes contre les politiques israéliennes qui entraînent la poursuite des colonies illégales. Ces pays ont également réaffirmé leur attachement à la solution à deux États, qu'ils qualifient de seule voie valable vers une paix durable, prévoyant la création d'un État palestinien indépendant dont la capitale serait Jérusalem-Est, actuellement sous occupation israélienne, et dont les frontières seraient fixées sur la base de celles du 4 juin 1967. L'Algérie a rompu ses relations diplomatiques avec les Émirats arabes unis. L'Algérie a annoncé avoir pris la décision de rompre ses relations diplomatiques avec les Émirats arabes unis. Le communiqué du ministère algérien des Affaires étrangères a été publié par l'agence de presse officielle du pays, l'APS, indiquant que les relations diplomatiques avec les Émirats arabes unis ont été rompues à compter d'aujourd'hui, après l'épuisement de toutes les voies visant à préserver les relations entre les deux pays. Le communiqué contient les propos suivants. Face aux actions de plus en plus provocatrices et hostiles des Émirats arabes unis, l'Algérie a agi avec une grande modération et un sens élevé des responsabilités. Dans un esprit de plein respect des principes régissant les relations entre États, aucun effort n'a été épargné pour attirer l'attention de la partie émiratie et l'avertir des conséquences graves que pourraient entraîner ces comportements regrettables et injustifiés. Le communiqué qui indique que les Émirats arabes unis ont persisté dans ces agissements malgré les nombreux avertissements précise que ces agissements ont dépassé les limites de ce qui était acceptable, tolérable ou peut rester sans réponse dans le cadre des relations entre deux États souverains. Le communiqué précise que, dans ce contexte, toutes les voies visant à préserver les relations bilatérales ont été épuisées et que le gouvernement algérien a pris la décision de rompre ses relations diplomatiques avec les Émirats arabes unis. Le communiqué indique que l'ambassadeur des Émirats arabes unis en Algérie a été convoqué aujourd'hui au ministère des Affaires étrangères afin de lui notifier officiellement cette décision et qu'un délai de 48 heures lui a été accordé pour se conformer à cette décision et quitter le pays. Trump prévoit que la guerre contre l'Iran prendrait fin après les élections. Le président américain Donald Trump a déclaré que la guerre entre les États-Unis et l'Iran prendrait fin immédiatement après les élections de mi-mandat du 3 novembre, affirmant que Téhéran ne tiendrait plus le coup. Qualifiant le gouvernement iranien de désespéré, Trump a accusé l'Iran de tenter d'influencer les résultats des élections. Le président américain a également indiqué que Washington n'avait pris aucune initiative en vue de nouvelles négociations sur le nucléaire, mais il a laissé la porte ouverte en précisant que des négociations pourraient tout de même avoir lieu. Trump a par ailleurs affirmé que les attaques américaines avaient mis hors d'état de fonctionner 9 pétroliers iraniens.
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0: Trump veut rebaptiser le détroit d'Ormuz, détroit de Trump. Le président américain a affirmé que les États-Unis étaient en train de gagner la guerre contre l'Iran. Il a également présenté son pays comme le premier producteur mondial de pétrole et vanté un accord portant sur les réserves vénézuéliennes. Le président américain Donald Trump a déclaré mercredi soir que les États-Unis appelleraient désormais le détroit d'Ormuz le détroit de Trump, affirmant que son pays était en train de gagner la guerre contre l'Iran. Les prix du pétrole baisseront dès que nous aurons gagné la guerre contre l'Iran qui se déroule actuellement. Nous la gagnerons, a déclaré Donald Trump lors d'une convention républicaine consacrée aux élections de mi-mandat à Dallas, au Texas. Nous sommes en train de gagner. Nous contrôlons le détroit d'Ormuz. Je pense que nous devrions appeler le détroit d'Ormuz le détroit de Trump. Je devrais en retirer quelque chose. Le détroit de Trump, a-t-il poursuivi. C'est ainsi qu'il sera appelé, mesdames et messieurs. Je vais faire une annonce. Nous l'appellerons le détroit de Trump et je suis certain que les dirigeants iraniens en seront ravis, a-t-il ajouté. Donald Trump a affirmé que l'Iran était en train de s'effondrer, ajoutant que le pays avait été la brute du Moyen-Orient pendant 51 ans, mais qu'il ne l'était plus. Il a également averti que les États-Unis pourraient prendre pour cible le mont Pic Cax en Iran parce que quelqu'un a signalé un léger mouvement sur le site, assurant que Washington avait connaissance de tous les mouvements dans cette zone. Nous savons exactement ce qui se passe. Je conseillerais à l'Iran de ne pas jouer au plus malin, car nous devrons le frapper très durement. Nous n'avons pas le choix, n'est-ce pas? A-t-il déclaré. Nous ne pouvons pas permettre à l'Iran de posséder l'arme nucléaire. C'est très simple.

Ces déclarations interviennent dans un contexte de fortes tensions entre l'Iran et les États-Unis autour du détroit d'Ormuz, malgré la signature en juin d'un mémorandum prévoyant un accord pour ouvrir cette voie maritime stratégique en prélude à un accord de paix plus large. Donald Trump a également affirmé mercredi soir que les États-Unis étaient devenus le premier producteur mondial de pétrole, sans compter les vastes réserves du Venezuela que Washington aurait récemment ajoutées à ses ressources. Lors du même rassemblement à Dallas, le président américain a salué un accord énergétique portant sur les réserves prouvées du Venezuela, estimé à 65 milliards de barils, le qualifiant de potentiellement plus grand accord de l'histoire de notre pays. Nous sommes désormais les premiers au monde, et cela sans le Venezuela, que nous venons d'ajouter à notre petite réserve, a-t-il déclaré. La Fédération française de football retire son soutien à Gianni Infantino. La Fédération française de football, FFF, a décidé de retirer son soutien à Gianni Infantino, président de la FIFA et candidat à sa propre succession en mars 2027. Cette décision, prise jeudi lors d'une réunion de son comité exécutif, marque une rupture avec le dirigeant italo-suisse que la FFF a soutenu sans qu'on discontinuer depuis son arrivée à la tête de la Fédération internationale en 2016. Selon une source proche du dossier, la FFF a acté la fin de ce soutien politique après plus d'une décennie de relations étroites avec Gianni Infantino. L'instance française avait notamment contribué à son élection à la présidence de la FIFA en février 2016 et l'avait depuis régulièrement soutenu dans ses initiatives et ses campagnes. Mesdames et messieurs, c'était notre bulletin d'information sur les ondes de la radio, La Voix de la Turquie. Chers auditeurs, nous donnons à présent une pause musicale. Nous écoutons Edis qui nous interprète au Mamchouma.

Chers auditeurs, dans le 12e épisode des Itinéraires de mes rêves, nous vous emmènerons dans la ville de Travnik, un joyau historique caché parmi les collines verdoyantes de la Bosnie-Herzégovine. Le voyage vers Travnik, la capitale du canton de Bosnie-Centrale, située à environ 90 km de Sarajevo, s'accompagne de la nature à couper le souffle de la Bosnie et nous emmène à travers un tunnel temporel jusqu'à la ville-musée de Travnik, témoin de siècles. La première chose que vous voyez en arrivant à Travnik est la rivière Lasva qui traverse le milieu de la ville. La ville étalée sur les deux rives du fleuve ressemble à un tableau. Bâtiments historiques, minarets et toits de tuiles rouges semblent danser dans la nature verdoyante. À la suite de la campagne lancée par Mehmet II le Conquérant en 1463, les terres bosniaques passèrent sous le drapeau ottoman. Cette victoire a marqué la fin du royaume de Bosnie et ces terres sont devenues une précieuse région de l'Empire ottoman. La ville de Travnik a vécu son âge d'or entre 1699 et 1850. En 1699, lors de la signature du traité de Karlowitz, une décision stratégique fut prise en vue de placer la capitale provinciale à Travnik, car Sarajevo était trop proche de la frontière des Habsbourg. La ville de Travnik bat pendant 151 ans comme le cœur de la province de Bosnie ottomane. Célèbre sous le nom de Vezirski Grad, ville des vizirs, pour avoir formé plus de 70 vizirs, Travnik est le témoin vivant de la période la plus glorieuse des Ottomans en Bosnie. Dans le système administratif ottoman, les vizirs formés dans des provinces frontalières cruciales, comme la Bosnie, étaient invités au cœur de l'État, à Istanbul, où ils accédaient à des postes élevés tels que celui de grand vizir ou de capitaine de la marine. Travnik n'était pas seulement un poste frontalier, mais aussi les yeux et les oreilles de l'Empire vers l'Ouest. Les vizirs qui y servaient étaient donc au fait des secrets les plus profonds de l'État et acquéraient de l'expérience dans les questions les plus difficiles. De fait, de nombreux hommes d'État précieux formés à Travnik ont atteint le poste de grand vizir ou d'autres hauts rangs du divan à Istanbul. L'un de ces personnages éminents est Hekimurlo Ali Pacha. Après avoir servi à plusieurs reprises comme gouverneur de Bosnie à Travnik, il a occupé le poste de grand vizir ottoman à trois reprises entre 1737 et 1756. Durant ces 150 années, chaque vizir issu de Travnik a façonné la texture et le caractère de la ville. Les vizirs administrés depuis le magnifique palais des vizirs, Vezirski Dvor, qui n'était pas seulement un centre administratif, mais aussi une scène pour les réceptions diplomatiques, les cérémonies importantes et la mise en valeur de la culture ottomane. L'époque des vizirs à Travnik fut un moment où la ville a acquis une dimension internationale. Pendant les guerres napoléoniennes, au début des années 1800, les empires français et autrichiens ont nommé des consuls à Travnik. La présence de ces représentations

et a laissé sa marque à travers une construction. Par exemple, la mosquée Al-Aqsa Sarena Jamija, construite sous Suleyman Pacha en 1816, est l'un des plus beaux exemples de l'art ottoman en Bosnie, avec ses décorations uniques à l'intérieur et à l'extérieur. Après que la première mosquée ait été détruite lors du grand incendie de 1815, une nouvelle mosquée a été construite en 1816 par Suleyman Pacha. Également connue sous le nom de mosquée de Suleyman Pacha, Al-Aqsa Cami a été endommagée pendant les bombardements de la Seconde Guerre mondiale et réparée en 1945. Tirant son nom des motifs de ruines, de cyprès et d'arbres à l'intérieur et à l'extérieur, la mosquée Al-Aqsa a été restaurée et rouverte au culte en 2019 par la Direction générale des fondations de Turquie. La mosquée Al-Aqsa se trouve au centre du marché de Travnik, au cœur de la ville. Cette structure magnifique qui accueille sans cesse une grande communauté n'est pas seulement un lieu de culte, mais aussi un point de rencontre important pour les musulmans de Travnik. Chers auditeurs, nous terminons ici notre visite de la texture historique de Travnik, la ville des vizirs en Bosnie, dans cette édition de notre programme Itinéraire de mes rêves. Ne manquez pas le prochain épisode pour découvrir davantage de beauté de Travnik. À bientôt, prenez soin de vous.

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1: Bonjour à toutes et à tous qui nous retrouvent sur cette fréquence. Dans notre voyage à travers l'empreinte de la Turquie à l'UNESCO, nous avons exploré jusqu'ici les édifices historiques, les cités antiques et les sites culturels inscrits sur la liste indicative du patrimoine mondial. Aujourd'hui, notre parcours se poursuit avec un autre visage du patrimoine culturel, son visage vivant. Nous orientons notre route vers les traditions transmises de génération en génération, les rituels, les arts du spectacle, les savoirs et les savoir-faire, bref, vers ce riche univers que l'UNESCO définit comme le patrimoine culturel immatériel. La Convention pour la sauvegarde du patrimoine culturel immatériel, adoptée par l'UNESCO en 2003, vise à faire vivre et à transmettre aux générations futures les pratiques, les représentations, les savoirs et les savoir-faire que les communautés reconnaissent comme partie intégrante de leur héritage culturel. Car le patrimoine culturel ne réside pas seulement dans la pierre des monuments, il continue de vivre parfois dans une mélodie, dans les mains d'un maître, dans une tradition de fête ou dans une cérémonie perpétuée depuis des siècles. Pour cette première étape de notre nouveau voyage, direction une tradition ancestrale née en Anatolie et rayonnant aujourd'hui à travers le monde. Cap sur Konya, et notre sujet du jour est le Sema, cérémonie Mevlevi. Le mevlénisme s'est formé à Konya après la mort de Mevlana Celaleddin Rumi en 1273 avant de rayonner peu à peu vers d'autres mondes. L'UNESCO souligne d'ailleurs l'importance de Konya et d'Istanbul comme centre majeur de cette tradition. Le Sema, l'une des expressions les plus emblématiques de la culture Mevlevi, a pris avec le temps la forme d'une cérémonie codifiée avec ses règles précises, son répertoire musical et ses méthodes de transmission propres. Les bras d'un derviche tourneur qui s'ouvre lentement, le souffle du Ney qui s'élève, cette rotation perpétuelle autour d'un même centre. Le Sema n'est pas un simple spectacle visuel, c'est un tout où musique, costumes, gestes et sens spirituels se répondent. La cérémonie s'ouvre sur le Naat, louange dédiée au prophète Mohammed, se poursuit avec le Taksim de Ney, l'improvisation à la flûte de roseau, le Peshrev, prélude instrumental, le Devre Veledi, puis les quatre salutations. Ces quatre salutations expriment les différentes étapes du cheminement spirituel de l'être humain et du costume du derviche tourneur, Sema Zen, jusqu'au post-Nishin qui dirige la cérémonie, chaque élément porte sa part de ce mode de sens. La musique Mevlevi et les instruments traditionnels comme le Ney et le Kudum font eux aussi partie intégrante du Sema. Alors pourquoi le Sema revêt-il une importance telle pour l'UNESCO ? D'abord parce que la cérémonie Mevlevi du Sema ne figure pas sur la liste du patrimoine mondial, celle des édifices et sites historiques, mais sur la liste représentative du patrimoine culturel immatériel de l'humanité. Ce que l'UNESCO cherche à préserver, ce ne sont donc pas seulement les gestes des derviches tourneurs, mais la musique, le savoir cérémoniel, les codes de conduite, les significations symboliques et les hommes et les femmes qui transmettent tout cela de génération

0: en génération. À la suite du dossier présenté par la Turquie, la cérémonie Mevlevi du Sema a été proclamée en 2005 chef-d'œuvre du patrimoine oral et immatériel de l'humanité. Puis avec le nouveau système mis en place conformément à la convention de 2003, elle a été inscrite en 2008 au nom de la Turquie sur la liste représentative du patrimoine culturel immatériel de l'humanité. Une tradition perpétuée depuis des siècles en Anatolie a ainsi acquis une visibilité internationale renforcée. Cette visibilité internationale croissante du SEMA dans le cadre du patrimoine culturel immatériel de l'UNESCO a rendu d'autant plus essentielle la préservation de la structure authentique de la tradition. La Turquie a donc développé, dans cette optique, des dispositifs de sauvegarde visant à faire vivre le SEMA, non pas comme un simple spectacle visuel, mais dans sa globalité, sa musique, ses symboles, son sens spirituel et l'ordonnancement même de la cérémonie. Le ministère de la Culture et du Tourisme a fixé des principes importants dans une circulaire relative au mevlevisme et aux cérémonies du SEMA publiée en 2008. Selon ce texte, la cérémonie doit se dérouler dans un lieu et des conditions appropriées. La musique mevlevi doit être interprétée en direct par un ensemble respectant la structure traditionnelle. Le SEMA doit être présenté dans son intégralité à travers ses différentes parties complémentaires et les interprètes doivent posséder les compétences techniques et musicales requises. En 2017, le ministère a publié une nouvelle circulaire rappelant les réglementations antérieures, insistant à nouveau sur la nécessité d'empêcher que le SEMA ne soit réduit à un simple numéro de danse, présenté dans des conditions inadaptées par des personnes ne disposant pas de compétences nécessaires. La sauvegarde de cette tradition n'est ainsi pas devenue un acquis scellé une fois pour toutes par l'inscription à l'UNESCO, mais un processus vivant poursuivi au fil des besoins de la pratique elle-même. L'approche turque en matière de sauvegarde ne se limite pas à la seule exécution de la cérémonie. La transmission de la musique mevlevi aux nouvelles générations, la formation d'interprètes qualifiés et le soutien au savoir-faire traditionnel font tout autant partie de ce processus. La préservation des Mevlevi Hane de Galata et de Yenikapı à Istanbul, à leur intégration à la vie culturelle, contribue elle aussi à maintenir le lien de la tradition avec ses lieux historiques. La proclamation de Mehmet Gilgiç, qui perpétue selon les méthodes traditionnelles la fabrication du sikke, l'un des éléments essentiels de la tenue du SEMA, comme trésor humain vivant par le ministère de la Culture et du Tourisme en 2010, témoigne elle aussi de l'importance accordée à la sauvegarde de ce savoir-faire, pilier méconnu de l'héritage. Les commémorations du Shebi Arus, organisées chaque année en décembre à Konya, occupent une place essentielle dans le rayonnement international de la culture mevlevi. Ces rencontres qui réunissent des participants venus de nombreux pays transforment la pensée de Mevlana et la tradition du SEMA en un véritable rendez-vous culturel international. Le son du ney qui s'élève de Konya, la rotation des derviches tourneurs, voilà comment la tradition mevlevi, perpétuée depuis des siècles, continue de vivre aujourd'hui. Né de la culture soufie ancestrale d'Anatolie, le SEMA demeure l'un des héritages culturels les plus précieux que la Turquie présente au monde. Dans l'empreinte de la Turquie à l'UNESCO, nous avons accompagné aujourd'hui ce voyage séculaire de la cérémonie mevlevi du SEMA. Rendez-vous au prochain épisode pour découvrir une autre richesse du patrimoine culturel turc.
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L'Anatolie a été témoin de civilisations, de guerres et de paix depuis les premières étapes de l'histoire. C'est l'histoire commune de dizaines de cultures, de croyances différentes et de langues différentes qu'elle héberge. L'Anatolie révèle tantôt l'histoire qu'elle cache dans sa nature de manière inattendue, tantôt dans ses structures singulières qui défient les siècles. Les lignes de l'histoire sont tracées pour la plupart dans les capitales des États établis dans cette géographie. Des Hittites aux Urartéens, des Byzantins aux Ottomans, ils accordent tous une importance particulière à leur capitale, bien que leurs conditions géographiques et leur culture soient différentes. Les capitales sont équipées d'œuvres architecturales uniques pour montrer la puissance de l'État. Nous décrivons ces civilisations, États et empires à travers leurs capitales, et c'est ainsi que nous essayons de les comprendre. Aujourd'hui, dans les premières de l'Anatolie, nous parlerons de l'une des capitales de l'Empire ottoman qui régna pendant plus de 600 ans et d'Edirne et d'une magnifique œuvre architecturale, la mosquée Selimiye et son complexe. À partir de l'Antiquité, des personnes se sont installées à Edirne à toutes les époques. Deux rivières importantes telles que la Maritsa et Tunja jouent un rôle majeur dans la préférence d'Edirne. Pendant la période romaine, l'empereur Adrien réalisa l'importance stratégique de la ville et la nomma Adrianapolis, ce qui signifie la ville d'Adrien. Ce nom change avec le temps et après la conquête de la ville par l'Empire ottoman. Elle prend le nom d'Edirne. La capitale a été déplacée ici car c'était un point de départ important pour les conquêtes en Europe. Edirne a été la capitale de l'Empire ottoman pendant 88 ans, jusqu'à la conquête d'Istanbul. Edirne est équipée d'auberges, de bains, de ponts, de médersas et de mosquées, dignes d'une capitale. La culture et l'architecture ottomane se reflètent dans toute la ville. Edirne conserve son importance quand Istanbul devient la capitale. Après que Selim II ait conquis Chypre, il voulait qu'une mosquée soit construite à Edirne, et a confié cette tâche à Mimar Sinan, qui est l'un des architectes les plus célèbres non seulement de ce pays, mais aussi de l'histoire mondiale. Parce que c'est un génie qui mêle magistralement technique, esthétique et éléments culturels dans ses œuvres. Sinan a une connaissance en ingénierie et en architecture très avancée sur son temps. Cette compétence se reflète dans toutes ses œuvres. La mosquée, le complexe Selimiye à Edirne, occupe une place particulière parmi ses œuvres. Et il définit Selimiye comme son chef-d'œuvre. Il allie ses 80 ans d'expérience à la puissance de son art, le révélant avec une finesse et des détails incroyables dans la mosquée Selimiye. La mosquée Selimiye représente le summum de l'architecture ottomane, disent les experts. Pour la première fois, l'UNESCO a inscrit une mosquée sur la liste du patrimoine mondial, car il s'agit d'un chef-d'œuvre aux qualités uniques et qui représente une ou plusieurs périodes importantes de l'histoire humaine. La silhouette de Selimiye apparaît avec ses deux minarets à l'entrée d'Edirne. Mimar Sinan place la mosquée sur une colline surplombant la ville afin qu'elle puisse être vue de partout. À mesure qu'on s'en approche, Selimiye révèle toute sa splendeur avec son aspect monumental et son architecture unique. La mosquée Selimiye, avec son magnifique dôme et ses quatre minarets élégants, est située au centre du complexe, qui se compose de médersas, d'une bibliothèque et d'un bazar. La caractéristique la plus importante qui distingue Selimiye des autres mosquées est son dôme, parce qu'il s'agit d'un très grand dôme qui a été construit sans aucun support d'aucun élément architectural. Techniquement, il est très difficile de couvrir de grandes ouvertures avec un si grand dôme unique. Dans l'histoire de l'architecture, très peu de structures créent toute la perception intérieure et extérieure d'un bâtiment avec un seul dôme géant. À tel point qu'il n'est pas possible de donner d'autres exemples que le Panthéon à l'époque romaine, Sainte-Sophie à l'époque byzantine, la cathédrale de Florence dont la construction a commencé au XIIIe siècle et la mosquée Selimiye à l'époque ottomane. Sainte-Sophie est toujours l'un des éléments les plus magnifiques et les plus importants d'Istanbul, qui était également la capitale de l'Empire romain d'Orient. Au-delà de sa signification religieuse, elle est également connue pour la taille de son dôme. L'architecte Sinan est également influencé par Sainte-Sophie et rêve toujours de faire un dôme plus grand que le dôme de Sainte-Sophie. Il réalise ce rêve dans la mosquée Selimiye.
Avec son dôme de 43 mètres de haut et de 32 mètres de diamètre, Sinan passe devant Sainte-Sophie et crée une œuvre monumentale dans la mosquée Selimiyye. Compte tenu des connaissances techniques de l'époque, Sinan a accompli l'impossible. Il met l'accent sur l'effet extérieur du dôme géant de Selimiyye avec des minarets. Les minarets s'élevant gracieusement vers le ciel de partout dans le dôme ont la particularité d'être le deuxième minaret le plus haut du monde. L'effet principal du dôme géant de Selimiyye se fait ressentir à l'intérieur, étant donné que l'intérieur de la mosquée n'est pas divisé par des éléments tels que des colonnes, il est très grand et spacieux, et tous les fidèles peuvent se rassembler dans un seul espace. Nous n'avons pas assez de temps pour décrire l'effet qu'il a sur les gens et les émotions qu'il évoque. La meilleure chose à faire est d'être sous ce dôme et de ressentir cet effet.

Sinan a placé des centaines de petites fenêtres sur les murs et le dôme de la mosquée pour éclairer correctement cet édifice à grande échelle comme Selimiyye. Les décorations intérieures de la mosquée sont aussi impressionnantes que son architecture. L'intérieur de la mosquée présente un festin visuel différent avec les plus beaux exemples de belles réalisations et motifs de carreaux sur bois, nacre et marbre. Sa chaire et son mihrab comptent parmi les chefs-d'œuvre du travail du marbre. La mosquée Selimiyye et son complexe social est un magnifique complexe de bâtiments qui s'intègre à Edirne et qui passe peut-être devant la ville. Grâce à sa perfection technique, il n'est pas affecté par les tremblements de terre et les catastrophes naturelles. Il défie les années. C'est l'œuvre la plus magnifique de Mimar Sinan et est considérée comme le summum de l'architecture ottomane en termes de développement de mosquées. Aujourd'hui, nous avons parlé de la mosquée du complexe Selimiyye, la première mosquée inscrite sur la liste des œuvres culturelles de l'UNESCO, qui est décrite comme un chef-d'œuvre du génie humain avec ses dimensions et sa valeur esthétique.

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Nous sommes arrivés, une fois de plus, à la fin de notre émission de ce jour qui vous a été présentée par moi-même, Hussein, avec l'assistance de notre technicien du son, Alcine. Nous espérons vous retrouver demain à la même heure et sur la même longueur d'onde. Au revoir.